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bientôt. Au son, c'était Beach et Chaud Pépère. À l'éclairage, c'était Chonchon. Au plateau, Laurent et Nico. À l'organisation, Sculpture. Au merchandising, Monsieur David Cobay. À l'enregistrement, c'était Chaud.

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0: C'est pas mal pareil finalement. À part que les gens ils parlent un peu bizarrement ici.
1: C'est un peu speed,
0: c'est un peu hard.
1: Ça te plaît quand même?
0: Ça me plaît. Je passe des bons moments, je rigole.
1: On rigole.
0: On se régale avec les copains, j'ai trouvé une nouvelle copine. On s'est fait plein de collègues. Et un nouvel chanteur, c'est mon nouveau groupe de reprise de Mylène Farmer.
1: Ok. Merci beaucoup.
2: Je prépare.